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1: J'espère que tu aimes le château brillant quand même.
0: Château, non. 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
0: Oui, c'est très bon.

0: Dis-moi, tu aimes la sauce blanche, hein?
1: Oh non, j'aime le shorba b'adas, masamir rikab.
0: Et la pizza, c'est pas bon?
1: Hey, pizza, y'en est bon, bas, lahma b'ajin, c'est aussi bon.

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